0: duc, ça ne représente pas seulement un groupe ou une musique, ça représente plusieurs expériences pour toi, dans la période récente.
1: En gros, on a le chat qui pêche, on a un moment de caméléon, on a le Riverbop, et puis on a le duc des Lombards. Pour moi, c'est la trinité. C'est que ce sont des personnages. Madame Ricard, Jacqueline et il y a Didier. Trois personnages clés, très importants pour tous les musiciens qui ont fréquenté ces endroits. Aujourd'hui, c'est ici que se fabrique l'élixir.

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1: Étant dit qu'il cherchait un campanile que jamais il ne trouva, Jack le manager rencontra Nick le coq dans la fosse à Purin d'un camping municipal à la ferme, dans les Alpes. 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

0: Bon, je t'écoute, DRFL 101, je suis en compagnie de Sonia. Bonjour Sonia.
1: Bonjour.
0: Et Elisabeth. Bonjour Elisabeth.
2: Bonjour.
0: Le 17 octobre, vous organisez la 4e édition d'Octobre Rose à Notre-Dame-Douai. Comment est venue l'idée de participer? Parce que c'est un événement national.
1: Alors en fait, Sonia et moi, on est danseuses à nos heures perdues. Du coup, on a dansé plusieurs années pour d'autres événements Octobre Rose. Et on s'est dit qu'il était temps d'en promouvoir un aussi sur notre commune. Parce qu'il y avait des petites actions, mais pas de grandes journées comme ça dédiées à Octobre Rose. Avec le soutien de la municipalité de Notre-Dame-de-Douai, nous avons du coup monté cet événement avec notre association, les ACO, Association Culturelle Oésienne à Notre-Dame-de-Douai. Et ça permettait en même temps de pouvoir mettre en avant nos activités bien-être qui sont un petit peu moins mises en avant tout au long de l'année puisqu'on a surtout beaucoup de projets artistiques autour de la musique et de la danse.
3: Alors, c'est une grande journée ouverte à tous, aux personnes touchées et aux personnes non touchées, les accompagnants. Les ACO, notre association, n'est pas dans le champ médical et elle se place sur l'accompagnement et le bien-être, le prendre soin de soi et la prévention. Ce qu'on a voulu faire avec le Village Rose en donnant cette nouvelle dimension, c'est qu'on veut créer vraiment un écosystème collectif dans lequel les personnes qui proposent du bien-être, les associations, tout le monde puisse évoluer et toutes les stands d'information et de prévention, tout le monde puisse évoluer dans un lieu d'échange et de partage tout au long d'une journée. Donc cette journée, c'est une grande journée d'atelier de bien-être ponctuée par un spectacle de musique et de danse le soir et on va pouvoir développer ça.
0: Vous participez d'une manière ou d'une autre

0: Premier message, c'est avant tout de pouvoir promouvoir au grand public la prévention du cancer du sein. Donc à travers notre journée du Village Rose, on a voulu aussi aider des associations qui sont locales, qui, elles, accompagnent les personnes qui sont touchées par le cancer du sein avant, pendant et après, puisqu'en fait, on parle beaucoup prévention, justement, comme on l'a dit, même s'il y a encore du chemin à faire, on parle beaucoup traitements médicaux, mais on ne parle pas beaucoup de l'après, et surtout de comment je vis avec un cancer ou après un cancer, comment je retrouve ma confiance en soi, comment je retrouve ma féminité, ou pas que ma féminité, puisque les hommes sont aussi touchés, mais surtout comment je retrouve une place dans la société. Quel temps pour moi j'ai pour voilà, retrouver bien-être, confiance et pouvoir partager tout ça avec d'autres personnes qui sont également touchées.
1: Donc vous souhaitez faire de cette journée un moment de partage et de solidarité. Parlez-nous d'un événement dans ce projet-là qui vous tient à cœur.
2: Un studio photo avec notre partenaire historique, le Club Photo de Notre-Dame-d'Oé et le MIST. Nous faisons depuis la première édition un studio photo intimiste réservé aux personnes touchées par le cancer, hommes ou femmes, avec une mise en scène en lumière, avec des accessoires, des jeux de lumière. La personne peut venir accompagnée d'une autre personne pour se sentir à l'aise et c'est une manière de se réapproprier son image, de se voir autrement, de se voir belle, de se voir féminine ou masculin, et malgré la maladie actuelle ou passée. Mmh. Ça, c'est un des événements forts, on en a d'autres.
1: Pour vous, Elisabeth, pour avoir un petit compliment.
0: La soirée qui vient compléter cette grande journée, parce que déjà, on aura eu beaucoup de moments de bien-être et on finit avec un moment artistique et festif, où on a plein de groupes locaux de danse et de musique qui viennent participer et où on finit cette journée comme on a envie finalement qu'elle soit tout au long de la journée, c'est-à-dire tous ensemble, où on crée un nœud, le ruban d'Octobre Rose, humain, avec l'ensemble des participants, des bénévoles, la municipalité, les photographes, et du coup, ça vient conclure cette journée collective.
1: Je rends hommage aussi à travers ces actions, à travers aussi les bénévoles et puis aussi les associations qui se démènent pour aussi participer et animer le territoire. Donc, Elia, comment vous sentez la participation des professionnels et des habitants pour adhérer à cet événement? Est-ce que vous sentez que les gens ils sont plus volontaires?
0: Ils sont très ouverts quand on leur parle du projet. Ils sont très intéressés et curieux du projet. Ils sont encore un petit peu timides parce qu'effectivement, on parle maladie, on parle traitement et ils ne se sentent pas forcément concernés. Mais l'idée de cette journée, c'est aussi à travers le don de participation, la somme qui est reversée à une association, pouvoir aussi prendre du temps pour soi, même si on n'est pas malade. Dans cette société qui vit à 10 000 à l'heure, et on a une journée pour se poser et prendre du temps pour soi et s'écouter.
2: Et je rajouterais, comme on n'est pas dans le versant médical, on est dans le versant accompagnement et bien-être, on essaye de mettre de l'humour aussi pour dédramatiser tout ça. Des exemples, il y a des bonbons qui sont sur place, c'est des bonbons en forme de sein que les gens peuvent prendre. On a un partenariat avec la boulangerie de Notre-Dame-d'Oé, les miches de la boulangère en pain. Cette composition était à sous-peser. Les gens mettaient, moyennant 2 euros, mettaient le poids estimé. Et le soir, la personne qui s'en rapprochait le plus gagnait la composition. On apporte quelque chose de plus léger sur cette maladie qui est grave.
1: Priorité au cancer du sein pour sensibiliser les femmes.
2: Les consulter pour donc on va avoir une sage-femme qui va faire des conseils en autopalpation.
0: Il y a une socio-esthéticienne, on a de la documentation aussi sur l'après, sur par exemple des tatouages au niveau mammaire pour simuler une reconstruction ou du moins masquer une cicatrice qui est un petit peu laisse des traces. On va avoir aussi des prothésistes capillaires, des vêtements adaptés,
2: lingerie adaptée.
0: Donc on essaye de faire découvrir au grand public aussi tout ce qui peut être mis en place et tout ce qui peut être connu.
1: D'accord, donc au-delà de la sensibilisation au cancer, vous souhaitez aussi rompre l'isolement des
0: oui.
1: personnes concernées. Quel message aimeriez-vous transmettre aux personnes touchées par la maladie et leurs proches?
0: Qu'elles ne sont pas seules. Qu'elles peuvent être accompagnées, c'est d'ailleurs parce qu'on organise cette journée-là, mais en fait, elle n'est pas. Tous les dons sont reversés. On a choisi une association bien en particulier, puisque ça sera reversé à l'association Au sein des femmes de Tours, qui elle organise justement tout au long de l'année des ateliers aussi bien-être, des escapades, des journées pour que toutes ces personnes qui sont touchées, toutes ces femmes, puissent retrouver du lien social et puissent prendre du temps pour elles, parce que je crois que c'est vraiment le maître mot de cette journée et de cette action.
2: Et sur un autre versant, je rajouterais, on a une phrase qu'on aime beaucoup dans notre association en tant que bénévole, c'est « quand on donne, on reçoit au centuple ». Cette grande journée,

0: elle est organisée que sur la base du bénévolat. Notre bénévolat dans la construction de ce projet et dans le développement de tout ce travail pendant 6 mois pour préparer la journée de cette 4e édition, mais également tous les prestataires, tous les exposants, tous les intervenants, tous les groupes de danse, tout le monde participe bénévolement pour donner de leur temps pour cette cause.
1: Mmh. Enfin, pourquoi faut-il absolument venir retrouver le samedi 17 octobre au complexe d'Osea, donc le lieu? C'est le complexe Osea, c'est ça?
0: À Notre-Dame-d'Oué, oui.
1: À Notre-Dame-d'Oué. Donc, qu'est-ce qu'on peut leur dire pour venir y participer? Parce que d'une manière ou d'une autre, on est touché par cette maladie.
2: Le village rose, c'est pour ça qu'on l'a renommé comme ça. C'est qu'on veut que ça soit, comme disait Sonia tout à l'heure, un écosystème, un lieu où on vit tous ensemble, où il se passe des choses, où on le partage. On a la chance d'avoir des intervenants de qualité, des actions qui sont menées qui sont de qualité, et aussi des partenariats qui sont importants. On a notamment une artiste qui est bien connue sur la population tourangelle, qui est Laurence Dréano, qui fait beaucoup de sculptures de femmes, qui nous prêtera une sculpture, qui viendra aussi décorer l'espace. Et en plus, on aura une de ses œuvres d'art qui sera vendue aux enchères le soir. Et donc tout ça, ça permet de ramener de l'argent à l'association bénéficiaire. Et d'où on vienne, le peu de temps qu'on peut avoir, si on peut passer dans cette journée et participer à une des nombreuses actions, on aura justement contribué à Octobre Rose sur le plan local, mais un petit peu plus large aussi.
0: Et je rajouterais, venez prendre le temps, d'arrêter le temps, de vivre, de se faire du bien, ensemble.
1: Échanger, se faire du bien, voilà. Et puis aussi de s'intéresser pour expliquer aussi à d'autres qui ne peuvent pas être là. Donc, est-ce qu'il y a un site internet ou les réseaux sociaux?
2: Oui, la journée elle est au prix de 15 €. C'est un prix unique qui donne l'accès à l'ensemble des activités et des actions qui sont proposées. C'est-à-dire qu'on peut venir pour une seule activité, comme on peut profiter de tout au long de la journée. Pour ce prix unique, qui donne aussi accès aux beaux t-shirts que vous voyez derrière nos micros. Et du coup, vous pouvez vous inscrire sur notre site ACO, aco-asso.fr, rubrique Octobre Rose, le village rose, ou directement sur Hello Asso en cherchant Octobre Rose ACO.
0: Et le spectacle le soir, la soirée de clôture, elle est au chapeau.
2: Du coup, on vous propose le titre Rose du collectif Octobre Rose, qui est un titre justement collectif, comme son nom le porte, et qui reprend bien les paroles de cette action ô combien importante.
1: Merci à vous. Merci Elisabeth, et à très bientôt sur les ondes d'RFL 101. Merci à vous.

0: Bon, je t'écoute, DRFL 101, je suis en compagnie de Sonia. Bonjour Sonia.
1: Bonjour.
0: Et Elisabeth. Bonjour Elisabeth.
2: Bonjour.
0: Le 17 octobre, vous organisez la 4e édition d'Octobre Rose à Notre-Dame-Douai. Comment est venue l'idée de participer, parce que c'est un événement national?
1: Alors en fait, Sonia et moi, on est danseuses à nos heures perdues. Du coup, on a dansé plusieurs années pour d'autres événements Octobre Rose. Et on s'est dit qu'il était temps d'en promouvoir un aussi sur notre commune, parce qu'il y avait des petites actions, mais pas de grandes journées comme ça dédiées à Octobre Rose, avec le soutien de la municipalité de Notre-Dame-de-Haye. Nous avons du coup monté cet événement avec notre association, les ACO, Association Culturelle Oésienne à Notre-Dame-de-Haye. Et ça permettait en même temps de pouvoir mettre en avant nos activités bien-être, qui sont un petit peu moins mise en avant tout au long de l'année, puisqu'on a surtout beaucoup de projets artistiques autour de la musique et de la danse.
3: Alors, c'est une grande journée ouverte à tous, aux personnes touchées et aux personnes non touchées, les accompagnants. Les ACO, notre association, n'est pas dans le champ médical et elle se place sur l'accompagnement et le bien-être, le prendre soin de soi et la prévention. Ce qu'on a voulu faire avec le Village Rose en donnant cette nouvelle dimension, c'est qu'on veut créer vraiment un écosystème collectif dans lequel les personnes qui proposent du bien-être, les associations, tout le monde puisse évoluer et toutes les stands d'information et de prévention, tout le monde puisse évoluer dans un lieu d'échange et de partage tout au long d'une journée. Donc cette journée, c'est une grande journée d'atelier de bien-être ponctuée par un spectacle de musique et de danse le soir, et on va pouvoir développer ça.
0: Vous participez d'une manière ou d'une autre avec différentes actions. Et là, cette année, il y a le Village Rose, il y a aussi le soutien de la ville de Notre-Dame-Douai. D'ailleurs, la majorité des municipalités y participent.
1: Oui, tout à fait.
0: Donc, parce que c'est une cause nationale, malgré l'avancée de la médecine, malgré on peut prévoir et aussi faire de la prévention. Mais pourquoi nos compatriotes, ils n'ont pas cette information-là? Même on trouve parfois, malheureusement, des gens qui ne sont pas en courant qu'il faut tous les deux ans, je pense, oui, d'aller consulter.
1: Alors, je pense que c'est l'idée qui a été développée autour d'Octobre Rose, c'est de créer un concept, d'ailleurs, qui est des fois un petit peu controversé, parce qu'on en fait beaucoup de communication, beaucoup de business. Mais le premier message, c'est avant tout de pouvoir promouvoir au grand public la prévention du cancer du sein. Donc, à travers notre journée du Village Rose, on a voulu aussi aider des associations qui sont locales, qui, elles, accompagnent les personnes qui sont touchées par le cancer du sein, avant, pendant et après, puisqu'en fait, on parle beaucoup prévention, justement, comme on l'a dit, même s'il y a encore du chemin à faire, on parle beaucoup traitements médicaux, mais on ne parle pas beaucoup de l'après, et surtout de comment je vis avec un cancer ou après un cancer, comment je retrouve ma confiance en soi, comment je retrouve ma féminité, ou pas que ma féminité, puisque les hommes sont aussi touchés, mais surtout comment je retrouve une place dans la société. Quel temps pour moi j'ai pour retrouver bien-être, confiance et pouvoir partager tout ça avec d'autres personnes qui sont également touchées.
0: Donc vous souhaitez faire de cette journée un moment de partage et de solidarité. Parlez-nous d'un événement dans ce projet-là qui vous tient à cœur.
3: Un studio photo avec notre partenaire historique, le club photo de Notre-Dame-de-Haye, le MIST. Nous faisons depuis la première édition un studio photo intimiste, réservé aux personnes touchées par le cancer, hommes ou femmes, avec une mise en scène en lumière, avec des accessoires, des jeux de lumière. La personne peut venir accompagnée d'une autre personne pour se sentir à l'aise, et c'est une manière de se réapproprier son image, de se voir autrement, de se voir belle, de se voir féminine ou masculin, et malgré la maladie actuelle ou passée. Ça, c'est un des événements forts, on en a d'autres.
0: Pour vous, Elisabeth, pour avoir un petit compliment.
1: Et la soirée qui vient compléter cette grande journée, parce que déjà, on aura eu beaucoup de moments de bien-être et on finit avec un moment artistique et festif, où on a plein de groupes locaux de danse et de musique qui viennent participer et où on finit cette journée comme on a envie finalement qu'elle soit tout au long de la journée, c'est-à-dire tous ensemble, où on crée un nœud, le ruban d'Octobre Rose humain, avec l'ensemble des participants, des bénévoles, la municipalité, les photographes, et du coup ça vient conclure cette journée collective.
0: Je rends hommage aussi à travers ces actions, à travers aussi les bénévoles et puis aussi les associations qui se démènent pour aussi participer et animer le territoire. Donc, Elia, comment vous sentez la participation des professionnels et des habitants pour adhérer à cet événement? Est-ce que vous sentez que les gens ils sont plus volontaires?
1: Ils sont très ouverts quand on leur parle du projet. Ils sont très intéressés et curieux du projet. Ils sont encore un petit peu timides parce que effectivement on parle maladie, on parle traitement, et ils se sentent pas forcément concernés. Mais l'idée de cette journée, c'est aussi à travers le don de participation, la somme qui est reversée à une association, pouvoir aussi prendre du temps pour soi, même si on n'est pas malade. Dans cette société qui vit à 10 000 à l'heure, on a une journée pour se poser et prendre du temps pour soi et s'écouter.
3: Et je rajouterais, comme on n'est pas dans le versant médical, on est dans le versant accompagnement et bien-être, on essaye de mettre de l'humour aussi pour dédramatiser tout ça. Des exemples, il y a des bonbons qui sont sur place, c'est des bonbons en forme de sein que les gens peuvent prendre. On a un partenariat avec la boulangerie de Notre-Dame-d'Oué, les miches de la boulangère en pain. Et cette composition était à sous-peser. Les gens mettaient, moyennant 2 euros, mettaient le poids estimé. Et le soir, la personne qui s'en rapprochait le plus gagnait la composition. On apporte quelque chose de plus léger sur cette maladie qui est grave.
0: Priorité au cancer de sein pour sensibiliser les femmes.
3: Les consulter pour donc on va avoir une sage-femme qui va faire des conseils en autopalpation.
1: Il y a une socio-esthéticienne, on a de la documentation aussi sur l'après, sur par exemple des tatouages au niveau mammaire pour simuler une reconstruction ou du moins masquer une cicatrice qui est un petit peu laisse des traces. On va avoir aussi des prothésistes capillaires, des vêtements adaptés,
3: lingerie adaptée.
1: Donc on essaye de faire découvrir au grand public aussi tout ce qui peut être mis en place et tout ce qui peut être connu.
0: D'accord, donc au-delà de la sensibilisation au cancer, vous souhaitez aussi rompre l'isolement des personnes concernées. Quel message aimeriez-vous transmettre aux personnes touchées par la maladie et leurs proches ?
1: Qu'elles ne sont pas seules. Qu'elles peuvent être accompagnées. C'est d'ailleurs parce qu'on organise cette journée-là, mais en fait, elle n'est pas. Tous les dons sont reversés. On a choisi une association bien en particulier, puisque ça sera reversé à l'association Au sein des femmes de Tours, qui, elle, organise justement tout au long de l'année des ateliers aussi bien-être, des escapades, des journées, pour que toutes ces personnes qui sont touchées, toutes ces femmes, puissent retrouver du lien social et puissent prendre du temps pour elles, parce que je crois que c'est vraiment le maître mot de cette journée et de cette action.
3: Et sur un autre versant, je rajouterais, on a une phrase qu'on aime beaucoup dans notre association en tant que bénévole, c'est quand on donne, on reçoit au centuple. Cette grande journée, elle est organisée que sur la base du bénévolat. Notre bénévolat dans la construction de ce projet et dans le développement de tout ce travail pendant 6 mois pour préparer la journée de cette 4e édition, mais également tous les prestataires, tous les exposants, tous les intervenants, tous les groupes de danse, tout le monde participe bénévolement pour donner de leur temps pour cette cause.
0: Mmh. Enfin, pourquoi faut-il absolument venir retrouver le samedi 17 octobre au complexe d'Osea, donc le lieu? C'est le complexe Osea, c'est ça ?
3: À Notre-Dame-d'Oué, oui.
0: À Notre-Dame-d'Oué. Donc, qu'est-ce qu'on peut leur dire pour venir y participer ? Parce que d'une manière ou d'une autre, on est touché par cette maladie.
1: Le village rose, c'est pour ça qu'on l'a renommé comme ça. C'est qu'on veut que ça soit, comme disait Sonia tout à l'heure, un écosystème, un lieu où on vit tous ensemble, où il se passe des choses, où on le partage. On a la chance d'avoir des intervenants de qualité, des actions qui sont menées qui sont de qualité, et aussi des partenariats qui sont importants. On a notamment une artiste qui est bien connue sur la population tourangelle, qui est Laurence Dréano, qui fait beaucoup de sculptures de femmes, qui nous prêtera une sculpture, qui viendra aussi décorer l'espace. Et en plus, on aura une de ses œuvres d'art qui sera vendue aux enchères le soir. Et donc tout ça, ça permet de ramener de l'argent à l'association bénéficiaire. Et d'où on vienne, le peu de temps qu'on peut avoir, si on peut passer dans cette journée et participer à une des nombreuses actions, on aura justement contribué à Octobre Rose sur le plan local, mais un petit peu plus large aussi.
3: Et je rajouterais, venez prendre le temps, d'arrêter le temps, de vivre, de se faire du bien, ensemble.
0: Échanger, se faire du bien, voilà. Et puis aussi de s'intéresser pour expliquer aussi à d'autres qui ne peuvent pas être là. Donc, est-ce qu'il y a un site internet ou les réseaux sociaux ?
1: Oui, la journée, elle est au prix de 15 euros. C'est un prix unique qui donne l'accès à l'ensemble des activités et des actions qui sont proposées. C'est-à-dire qu'on peut venir pour une seule activité, comme on peut profiter de tout au long de la journée. Pour ce prix unique, qui donne aussi accès aux beaux t-shirts que vous voyez derrière nos micros. Et du coup, vous pouvez vous inscrire sur notre site aco-asso.fr, rubrique Octobre Rose, le village rose, ou directement sur Hello Asso en cherchant Octobre Rose ACO.
3: Et le spectacle le soir, la soirée de clôture, elle est au chapeau.
1: Du coup, on vous propose le titre Rose du collectif Octobre Rose, qui est un titre justement collectif, comme son nom le porte, et qui reprend bien les paroles de cette action ô combien importante.
0: Merci à vous. Merci Elisabeth, et à très bientôt sur les ondes d'RFL 101. Merci à vous.

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0: Bon, je t'écoute, DRFL 101, je suis en compagnie de Sonia. Bonjour Sonia.
1: Bonjour.
0: Et Elisabeth. Bonjour Elisabeth.
2: Bonjour.
0: Le 17 octobre, vous organisez la 4e édition d'Octobre Rose à Notre-Dame-Douai. Comment est venue l'idée de participer, parce que c'est un événement national?
1: Alors en fait, Sonia et moi, on est danseuses à nos heures perdues. Du coup, on a dansé plusieurs années pour d'autres événements Octobre Rose. Et on s'est dit qu'il était temps d'en promouvoir un aussi sur notre commune, parce qu'il y avait des petites actions, mais pas de grandes journées comme ça dédiées à Octobre Rose. Avec le soutien de la municipalité de Notre-Dame-de-Haye, nous avons du coup monté cet événement avec notre association, les ACO, Association Culturelle Haussienne à Notre-Dame-de-Haye. Et ça permettait en même temps de pouvoir mettre en avant nos activités bien-être, qui sont un petit peu moins mise en avant tout au long de l'année, puisqu'on a surtout beaucoup de projets artistiques autour de la musique et de la danse.
3: Alors, c'est une grande journée ouverte à tous, aux personnes touchées et aux personnes non touchées, les accompagnants. Les ACO, notre association, n'est pas dans le champ médical et elle se place sur l'accompagnement et le bien-être, le prendre soin de soi et la prévention. Ce qu'on a voulu faire avec le Village Rose en donnant cette nouvelle dimension, c'est qu'on veut créer vraiment un écosystème collectif dans lequel les personnes qui proposent du bien-être, les associations, tout le monde puisse évoluer et toutes les stands d'information et de prévention, tout le monde puisse évoluer dans un lieu d'échange et de partage tout au long d'une journée. Donc cette journée, c'est une grande journée d'atelier de bien-être ponctuée par un spectacle de musique et de danse le soir, et on va pouvoir développer ça.
0: Vous participez d'une manière ou d'une autre avec différentes actions. Et là, cette année, il y a le Village Rose, il y a aussi le soutien de la ville de Notre-Dame-Douai. D'ailleurs, la majorité des municipalités y participent.
1: Oui, tout à fait.
0: Donc, parce que c'est une cause nationale, malgré l'avancée de la médecine, malgré on peut prévoir et aussi faire de la prévention. Mais pourquoi nos compatriotes, ils n'ont pas cette information-là? Même on trouve parfois, malheureusement, des gens qui ne sont pas au courant qu'il faut tous les deux ans, je pense, oui, d'aller consulter.
1: Alors, je pense que c'est l'idée qui a été développée autour d'Octobre Rose, c'est de créer un concept, d'ailleurs, qui est des fois un petit peu controversé, parce qu'on en fait beaucoup de communication, beaucoup de business. Mais le premier message, c'est avant tout de pouvoir promouvoir au grand public la prévention du cancer du sein. Donc, à travers notre journée du Village Rose, on a voulu aussi aider des associations qui sont locales, qui, elles, accompagnent les personnes qui sont touchées par le cancer du sein avant, pendant et après, puisqu'en fait, on parle beaucoup prévention, justement, comme on l'a dit, même s'il y a encore du chemin à faire, on parle beaucoup traitements médicaux, mais on ne parle pas beaucoup de l'après et surtout de comment je vis avec un cancer ou après un cancer, comment je retrouve ma confiance en soi, comment je retrouve ma féminité, ou pas que ma féminité, puisque les hommes sont aussi touchés, mais surtout comment je retrouve une place dans la société. Quel temps pour moi j'ai pour retrouver bien-être, confiance et pouvoir partager tout ça avec d'autres personnes qui sont également touchées.
0: Donc vous souhaitez faire de cette journée un moment de partage et de solidarité. Parlez-nous d'un événement dans ce projet-là qui vous tient à cœur.
3: Un studio photo avec notre partenaire historique, le club photo de Notre-Dame-de-Haye, le MIST. Nous faisons depuis la première édition un studio photo intimiste réservé aux personnes touchées par le cancer, hommes ou femmes, avec une mise en scène en lumière, avec des accessoires, des jeux de lumière. La personne peut venir accompagnée d'une autre personne pour se sentir à l'aise, et c'est une manière de se réapproprier son image, de se voir autrement, de se voir belle, de se voir féminine ou masculin, et malgré la maladie actuelle ou passée. Mmh. Ça, c'est un des événements forts, on en a d'autres.
0: Pour vous, Elisabeth, pour avoir un petit compliment.
1: Et la soirée qui vient compléter cette grande journée, parce que déjà, on aura eu beaucoup de moments de bien-être et on finit avec un moment artistique et festif, où on a plein de groupes locaux de danse et de musique qui viennent participer et où on finit cette journée comme on a envie finalement qu'elle soit tout au long de la journée, c'est-à-dire tous ensemble, où on crée un nœud, le ruban d'Octobre Rose, humain, avec l'ensemble des participants, des bénévoles, la municipalité, les photographes, et du coup, ça vient conclure cette journée collective.
0: Je rends hommage aussi à travers ces actions, à travers aussi les bénévoles et puis aussi les associations qui se démènent pour aussi participer et animer le territoire. Donc, Elia, comment vous sentez la participation des professionnels et des habitants pour adhérer à cet événement ? Est-ce que vous sentez que les gens ils sont plus volontaires?
1: Ils sont très ouverts quand on leur parle du projet. Ils sont très intéressés et curieux du projet. Ils sont encore un petit peu timides parce que effectivement on parle maladie, on parle traitement, et ils se sentent pas forcément concernés. Mais l'idée de cette journée, c'est aussi à travers voilà le don de participation, la somme qui est reversée à une association, pouvoir aussi prendre du temps pour soi, même si on n'est pas malade. Dans cette société qui vit à 10 000 à l'heure, et ben on a une journée pour se poser et prendre du temps pour soi et s'écouter.
3: Et je rajouterais, comme on n'est pas dans le versant médical, on est dans le versant accompagnement et bien-être, on essaye de mettre de l'humour aussi pour dédramatiser tout ça. Des exemples, il y a des bonbons qui sont sur place, c'est des bonbons en forme de sein que les gens peuvent prendre. On a un partenariat avec la boulangerie de Notre-Dame-d'Oué, les miches de la boulangère en pain. Et cette composition était à sous-peser. Les gens mettaient, moyennant 2 euros, mettaient le poids estimé. Et le soir, la personne qui s'en rapprochait le plus gagnait la composition. On apporte quelque chose de plus léger sur cette maladie qui est grave.
0: Priorité au cancer de sein pour sensibiliser les femmes.
3: Les consulter pour donc on va avoir une sage-femme qui va faire des conseils en autopalpation.
1: Il y a une socio-esthéticienne, on a de la documentation aussi sur l'après, sur par exemple des tatouages au niveau mammaire pour simuler une reconstruction ou du moins masquer une cicatrice qui est un petit peu laisse des traces. On va avoir aussi des prothésistes capillaires, des vêtements adaptés,
3: lingerie adaptée.
1: Donc on essaye de faire découvrir au grand public aussi tout ce qui peut être mis en place et tout ce qui peut être connu.
0: D'accord, donc au-delà de la sensibilisation au cancer, vous souhaitez aussi rompre l'isolement des personnes concernées. Quel message aimeriez-vous transmettre aux personnes touchées par la maladie et leurs proches ?
1: Qu'elles ne sont pas seules. Qu'elles peuvent être accompagnées. C'est d'ailleurs parce qu'on organise cette journée-là, mais en fait, elle n'est pas. Tous les dons sont reversés. On a choisi une association bien en particulier, puisque ça sera reversé à l'association Au sein des femmes de Tours, qui, elle, organise justement tout au long de l'année des ateliers aussi bien-être, des escapades, des journées, pour que toutes ces personnes qui sont touchées, toutes ces femmes, puissent retrouver du lien social et puissent prendre du temps pour elles, parce que je crois que c'est vraiment le maître mot de cette journée et de cette action.
3: Et sur un autre versant, je rajouterais, on a une phrase qu'on aime beaucoup dans notre association en tant que bénévole, c'est quand on donne, on reçoit au centuple. Cette grande journée, elle est organisée que sur la base du bénévolat. Notre bénévolat dans la construction de ce projet et dans le développement de tout ce travail pendant 6 mois pour préparer la journée de cette 4e édition, mais également tous les prestataires, tous les exposants, tous les intervenants, tous les groupes de danse, tout le monde participe bénévolement pour donner de leur temps pour cette cause.
0: Mmh. Enfin, pourquoi faut-il absolument venir retrouver le samedi 17 octobre au complexe d'Osea, donc le lieu? C'est le complexe Osea, c'est ça ?
3: À Notre-Dame-d'Oué, oui.
0: À Notre-Dame-d'Oué. Donc, qu'est-ce qu'on peut leur dire pour venir y participer ? Parce que d'une manière ou d'une autre, on est touché par cette maladie.
1: Le village rose, c'est pour ça qu'on l'a renommé comme ça. C'est qu'on veut que ça soit, comme disait Sonia tout à l'heure, un écosystème, un lieu où on vit tous ensemble, où il se passe des choses, où on le partage. On a la chance d'avoir des intervenants de qualité, des actions qui sont menées qui sont de qualité, et aussi des partenariats qui sont importants. On a notamment une artiste qui est bien connue sur la population tourangelle, qui est Laurence Dréano, qui fait beaucoup de sculptures de femmes, qui nous prêtera une sculpture, qui viendra aussi décorer l'espace. Et en plus, on aura une de ses œuvres d'art qui sera vendue aux enchères le soir. Et donc tout ça, ça permet de ramener de l'argent à l'association bénéficiaire. Et d'où on vienne, le peu de temps qu'on peut avoir, si on peut passer dans cette journée et participer à une des nombreuses actions, et ben on aura justement contribué à Octobre Rose sur le plan local, mais un petit peu plus large aussi.
3: Et je rajouterais, venez prendre le temps, d'arrêter le temps, de vivre, de se faire du bien, ensemble.
0: Échanger, se faire du bien, voilà. Et puis aussi de s'intéresser pour expliquer aussi à d'autres qui peuvent pas être là. Donc, est-ce qu'il y a un site internet ou les réseaux sociaux ?
1: Oui, la journée elle est au prix de 15 euros, c'est un prix unique qui donne l'accès à l'ensemble des activités et des actions qui sont proposées, c'est-à-dire qu'on peut venir pour une seule activité comme on peut profiter de tout au long de la journée. Pour ce prix unique qui donne aussi accès aux body shorts que vous voyez derrière nos micros, et du coup vous pouvez vous inscrire sur notre site aco-asso.fr, rubrique Octobre Rose, le village rose, ou directement sur Hello Asso en cherchant Octobre Rose ACO.
3: Et le spectacle le soir, la soirée de clôture, elle est au chapeau.
1: Du coup, on vous propose le titre Rose du collectif Octobre Rose, qui est un titre justement collectif, comme son nom le porte, et qui reprend bien les paroles de cette action ô combien importante.
2: Merci à vous.
0: Merci Elisabeth, et à très bientôt sur les ondes d'RFL 101. Merci à vous.

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0: je pourrais sortir. Merci.
1: Oui, je descends là, merci.

0: Bon, je t'écoute d'RFL 101, je suis en compagnie de Sonia. Bonjour Sonia.
1: Bonjour.
0: Et Elisabeth. Bonjour Elisabeth.
2: Bonjour.
0: Le 17 octobre, vous organisez la 4e édition d'Octobre Rose à Notre-Dame d'Douai. Comment est venue l'idée de participer, parce que c'est un événement national?
1: Alors en fait, Sonia et moi, on est danseuses à nos heures perdues. Du coup, on a dansé plusieurs années pour d'autres événements Octobre Rose. Et on s'est dit qu'il était temps d'en promouvoir un aussi sur notre commune, parce qu'il y avait des petites actions, mais pas de grandes journées comme ça dédiées à Octobre Rose, avec le soutien de la municipalité de Notre-Dame-d'Douai. Nous avons du coup monté cet événement avec notre association, les ACO, Association Culturelle Oésienne à Notre-Dame-d'Douai. Et ça permettait en même temps de pouvoir mettre en avant nos activités bien-être, qui sont un petit peu moins mise en avant tout au long de l'année, puisqu'on a surtout beaucoup de projets artistiques autour de la musique et de la danse.
3: Alors, c'est une grande journée ouverte à tous, aux personnes touchées et aux personnes non touchées, les accompagnants. Les ACO, notre association, n'est pas dans le champ médical et elle se place sur l'accompagnement et le bien-être, le prendre soin de soi et la prévention. Ce qu'on a voulu faire avec le Village Rose en donnant cette nouvelle dimension, c'est qu'on veut créer vraiment un écosystème collectif dans lequel les personnes qui proposent du bien-être, les associations, tout le monde puisse évoluer et toutes les stands d'information et de prévention, tout le monde puisse évoluer dans un lieu d'échange et de partage tout au long d'une journée. Donc cette journée, c'est une grande journée d'atelier de bien-être ponctuée par un spectacle de musique et de danse le soir, et on va pouvoir développer ça.
0: Vous participez d'une manière ou d'une autre avec différentes actions. Et là, cette année, il y a le Village Rose, il y a aussi le soutien de la ville de Notre-Dame-Douai. D'ailleurs, la majorité des municipalités y participent.
1: Oui, tout à fait.
0: Donc, parce que c'est une cause nationale, malgré l'avancée de la médecine, malgré on peut prévoir et aussi faire de la prévention. Mais pourquoi nos compatriotes, ils n'ont pas cette information-là? Même on trouve parfois, malheureusement, des gens qui ne sont pas au courant qu'il faut tous les deux ans, je pense, oui, d'aller consulter.
1: Alors, je pense que c'est l'idée qui a été développée autour d'Octobre Rose, c'est de créer un concept, d'ailleurs, qui est des fois un petit peu controversé, parce qu'on en fait beaucoup de communication, beaucoup de business. Mais le premier message, c'est avant tout de pouvoir promouvoir au grand public la prévention du cancer du sein. Donc, à travers notre journée du Village Rose, on a voulu aussi aider des associations qui sont locales, qui, elles, accompagnent les personnes qui sont touchées par le cancer du sein, avant, pendant et après, puisqu'en fait, on parle beaucoup prévention, justement, comme on l'a dit, même s'il y a encore du chemin à faire, on parle beaucoup traitements médicaux, mais on ne parle pas beaucoup de l'après, et surtout de comment je vis avec un cancer ou après un cancer, comment je retrouve ma confiance en soi, comment je retrouve ma féminité, ou pas que ma féminité, puisque les hommes sont aussi touchés, mais surtout comment je retrouve une place dans la société, quel temps pour moi j'ai pour

0: réapproprier son image, de se voir autrement, de se voir belle, de se voir féminine ou masculin, et malgré la maladie actuelle ou passée. Mmh. Ça, c'est un des événements forts, on en a d'autres.
1: Pour vous, Elisabeth, pour avoir un petit compliment.
2: Et la soirée qui vient compléter cette grande journée, parce que déjà, on aura eu beaucoup de moments de bien-être et on finit avec un moment artistique et festif, où on a plein de groupes locaux de danse et de musique qui viennent participer et où on finit cette journée comme on a envie finalement qu'elle soit tout au long de la journée, c'est-à-dire tous ensemble, où on crée un nœud, le ruban d'Octobre Rose, humain, avec l'ensemble des participants, des bénévoles, la municipalité, les photographes, et du coup, ça vient conclure cette journée collective.
1: C'est vraiment, je rends hommage aussi à travers ces actions, à travers aussi les bénévoles et puis aussi les associations qui se démènent pour aussi participer et animer le territoire. Donc, Elia, comment vous sentez la participation des professionnels et des habitants pour adhérer à cet événement? Est-ce que vous sentez que les gens ils sont plus volontaires?
2: Ils sont très ouverts quand on leur parle du projet. Ils sont très intéressés et curieux du projet. Ils sont encore un petit peu timides parce que effectivement on parle maladie, on parle traitement et ils se sentent pas forcément concernés. Mais l'idée de cette journée, c'est aussi à travers le don de participation, la somme qui est reversée à une association, pouvoir aussi prendre du temps pour soi, même si on n'est pas malade dans cette société qui vit à 10 000 à l'heure. Et on a une journée pour se poser et prendre du temps pour soi et s'écouter.
0: Et je rajouterais, comme on n'est pas dans le versant médical, on est dans le versant accompagnement et bien-être, on essaye de mettre de l'humour aussi pour dédramatiser tout ça. Des exemples, il y a des bonbons qui sont sur place, c'est des bonbons en forme de sein que les gens peuvent prendre. On a un partenariat avec la boulangerie de Notre-Dame-d'Oué, les miches de la boulangère en pain. Et cette composition était à sous-peser. Les gens mettaient, moyennant 2 euros, mettaient le poids estimé. Et le soir, la personne qui s'en rapprochait le plus gagnait la composition. On apporte quelque chose de plus léger sur cette maladie qui est grave.
1: Priorité au cancer du sein pour sensibiliser les femmes.
0: Les consulter pour donc on va avoir une sage-femme qui va faire des conseils en autopalpation.
2: Il y a une socio-esthéticienne, on a de la documentation aussi sur l'après, sur par exemple des tatouages au niveau mammaire pour simuler une reconstruction ou du moins masquer une cicatrice qui est un petit peu laisse des traces. On va avoir aussi des prothésistes capillaires, des vêtements adaptés,
0: lingerie adaptée.
2: Donc on essaye de faire découvrir au grand public aussi tout ce qui peut être mis en place et tout ce qui peut être connu.
1: D'accord, donc au-delà de la sensibilisation au cancer, vous souhaitez aussi rompre l'isolement des personnes concernées. Quel message aimeriez-vous transmettre aux personnes touchées par la maladie et leurs proches?
2: Qu'elles ne sont pas seules. Qu'elles peuvent être accompagnées. C'est d'ailleurs parce qu'on organise cette journée-là, mais en fait, elle n'est pas. Tous les dons sont reversés. On a choisi une association bien en particulier, puisque ça sera reversé à l'association Au sein des femmes de Tours, qui, elle, organise justement tout au long de l'année des ateliers aussi bien-être, des escapades, des journées, pour que toutes ces personnes qui sont touchées, toutes ces femmes, puissent retrouver du lien social et puissent prendre du temps pour elles, parce que je crois que c'est vraiment le maître mot de cette journée et de cette action.
0: Et sur un autre versant, je rajouterais, on a une phrase qu'on aime beaucoup dans notre association en tant que bénévole, c'est quand on donne, on reçoit au centuple. Cette grande journée, elle est organisée que sur la base du bénévolat. Notre bénévolat dans la construction de ce projet et dans le développement de tout ce travail pendant 6 mois pour préparer la journée de cette 4e édition, mais également tous les prestataires, tous les exposants, tous les intervenants, tous les groupes de danse, tout le monde participe bénévolement pour donner de leur temps pour cette cause.
1: Mmh. Enfin, pourquoi faut-il absolument venir retrouver le samedi 17 octobre au complexe d'Osea, donc le lieu? C'est le complexe Osea, c'est ça?
0: À Notre-Dame-d'Oué, oui.
1: À Notre-Dame-d'Oué. Donc, qu'est-ce qu'on peut leur dire pour venir y participer? Parce que d'une manière ou d'une autre, on est touché par cette maladie.
2: Le village rose, c'est pour ça qu'on l'a renommé comme ça. C'est qu'on veut que ça soit, comme disait Sonia tout à l'heure, un écosystème, un lieu où on vit tous ensemble, où il se passe des choses, où on le partage. On a la chance d'avoir des intervenants de qualité, des actions qui sont menées qui sont de qualité, et aussi des partenariats qui sont importants. On a notamment une artiste qui est bien connue sur la... population tourangelle, qui est Laurence Dréano, qui fait beaucoup de sculptures de femmes, qui nous prêtera une sculpture qui viendra aussi décorer l'espace. Et en plus, on aura une de ses œuvres d'art qui sera vendue aux enchères le soir. Et donc tout ça, ça permet de ramener de l'argent à l'association bénéficiaire. Et d'où on vient, le peu de temps qu'on peut...

0: va voir si on peut passer dans cette journée et participer à une des nombreuses actions. Et ben, on aura justement contribué à Octobre Rose sur le plan local, mais un petit peu plus large aussi.
1: Et je rajouterai, venez prendre le temps d'arrêter le temps, de vivre, de se faire du bien. Ensemble.
2: Échanger, se faire du bien, voilà. Et puis aussi de s'intéresser pour expliquer aussi à d'autres qui ne peuvent pas être là. Donc, est-ce qu'il y a un site internet ou les réseaux sociaux?
0: Oui, donc la journée elle est au prix de 15 euros. C'est un prix unique qui donne l'accès à l'ensemble des activités et des actions qui sont proposées. C'est-à-dire qu'on peut venir pour une seule activité, comme on peut profiter de tout au long de la journée. Pour ce prix unique qui donne aussi accès aux beaux t-shirts que vous voyez derrière nos micros. Et du coup, vous pouvez vous inscrire sur notre site aco-asso.fr, rubrique Octobre Rose, le village rose, ou directement sur Hello Asso en cherchant Octobre Rose ACO.
1: Et le spectacle le soir, la soirée de clôture, elle est au chapeau.
0: Du coup, on vous propose le titre Rose du collectif Octobre Rose, qui est un titre justement collectif, comme son nom le porte, et qui reprend bien les paroles de cette action ô combien importante.
2: Merci à vous. Merci Elisabeth, et à très bientôt sur les ondes d'RFL 101. Merci à vous.

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0: Bon, je t'écoute d'RFL 101, je suis en compagnie de Sonia. Bonjour Sonia.
1: Bonjour.
0: Et Elisabeth. Bonjour Elisabeth.
2: Bonjour.
0: Le 17 octobre, vous organisez la 4e édition d'Octobre Rose à Notre-Dame-Douai. Comment est venue l'idée de participer? Parce que c'est un événement national.
1: Alors en fait, Sonia et moi, on est danseuses à nos heures perdues. Du coup, on a dansé plusieurs années pour d'autres événements Octobre Rose. Et on s'est dit qu'il était temps d'en promouvoir un aussi sur notre commune, parce qu'il y avait des petites actions, mais pas de grandes journées comme ça dédiées à Octobre Rose, avec le soutien de la municipalité de Notre-Dame-de-Douai. Nous avons du coup monté cet événement avec notre association, les ACO, Association Culturelle Oésienne à Notre-Dame-de-Douai. Et ça permettait en même temps de pouvoir mettre en avant nos activités bien-être, qui sont un petit peu moins mise en avant tout au long de l'année, puisqu'on a surtout beaucoup de projets artistiques autour de la musique et de la danse.
3: Alors, c'est une grande journée ouverte à tous, aux personnes touchées et aux personnes non touchées, les accompagnants. Les ACO, notre association, n'est pas dans le champ médical et elle se place sur l'accompagnement et le bien-être, le prendre soin de soi et la prévention. Ce qu'on a voulu faire avec le Village Rose en donnant cette nouvelle dimension, c'est qu'on veut créer vraiment un écosystème collectif dans lequel les personnes qui proposent du bien-être, les associations, tout le monde puisse évoluer et toutes les stands d'information et de prévention, tout le monde puisse évoluer dans un lieu d'échange et de partage tout au long d'une journée. Donc cette journée, c'est une grande journée d'atelier de bien-être ponctuée par un spectacle de musique et de danse le soir, et on va pouvoir développer ça.
0: Vous participez d'une manière ou d'une autre avec différentes actions. Et là, cette année, il y a le Village Rose, il y a aussi le soutien de la ville de Notre-Dame-Douai. D'ailleurs, la majorité des municipalités y participent.
1: Oui, tout à fait.
0: Donc, parce que c'est une cause nationale, malgré l'avancée de la médecine, malgré on peut prévoir et aussi faire de la prévention. Mais pourquoi nos compatriotes, ils n'ont pas cette information-là? Même on trouve parfois, malheureusement, des gens qui ne sont pas en courant qu'il faut tous les deux ans, je pense, oui, d'aller consulter.
1: Alors, je pense que c'est l'idée qui a été développée autour d'Octobre Rose, c'est de créer un concept, d'ailleurs, qui est des fois un petit peu controversé, parce qu'on en fait beaucoup de communication, beaucoup de business. Mais le premier message, c'est avant tout de pouvoir promouvoir au grand public la prévention du cancer du sein. Donc, à travers notre journée du Village Rose, on a voulu aussi aider des associations qui sont locales, qui, elles, accompagnent les personnes qui sont touchées par le cancer du sein, avant, pendant et après, puisqu'en fait on parle beaucoup prévention justement, comme on l'a dit, même s'il y a encore du chemin à faire, on parle beaucoup traitements médicaux, mais on ne parle pas beaucoup de l'après, et surtout de comment je vis avec un cancer ou après un cancer, comment je retrouve ma confiance en soi, comment je retrouve ma féminité, ou pas que ma féminité, puisque les hommes sont aussi touchés, mais surtout comment je retrouve une place dans la société. Quel temps pour moi j'ai pour voilà, retrouver bien-être, confiance et pouvoir partager tout ça avec d'autres personnes qui sont également touchées.
0: Donc vous souhaitez faire de cette journée un moment de partage et de solidarité. Parlez-nous d'un événement dans ce projet-là qui vous tient à cœur.
3: Un studio photo avec notre partenaire historique, le club photo de Notre-Dame-de-Douai, le MIST. Nous faisons depuis la première édition un studio photo intimiste, réservé aux personnes touchées par le cancer, hommes ou femmes, avec une mise en scène en lumière, avec des accessoires, des jeux de lumière. La personne peut venir accompagnée d'une autre personne pour se sentir à l'aise, et c'est une manière de se réapproprier son image, de se voir autrement, de se voir belle, de se voir féminine ou masculin, et malgré la maladie actuelle ou passée. Mmh. Ça, c'est un des événements forts, on en a d'autres.
0: Pour vous, Elisabeth, pour avoir un petit compliment.
1: La soirée qui vient compléter cette grande journée, parce que déjà, on aura eu beaucoup de moments de bien-être et on finit avec un moment artistique et festif, où on a plein de groupes locaux de danse et de musique qui viennent participer et où on finit cette journée comme on a envie finalement qu'elle soit tout au long de la journée, c'est-à-dire tous ensemble, où on crée un nœud, le ruban d'Octobre Rose, humain, avec l'ensemble des participants, des bénévoles, la municipalité, les photographes, et du coup ça vient conclure cette journée collective.
0: Je rends hommage aussi à travers ces actions, à travers aussi les bénévoles et puis aussi les associations qui se démènent pour aussi participer et animer le territoire. Donc il y a comment vous sentez la participation des professionnels et des habitants pour adhérer à cet événement? Est-ce que vous sentez que les gens ils sont plus volontaires?
1: Ils sont très ouverts quand on leur parle du projet. Ils sont très intéressés et curieux du projet. Ils sont encore un petit peu timides parce que effectivement on parle maladie, on parle traitement et ils se sentent pas forcément concernés. Mais l'idée de cette journée, c'est aussi à travers voilà le don de participation, la somme qui est reversée à une association, pouvoir aussi prendre du temps pour soi, même si on n'est pas malade dans cette société qui vit à 10 000 à l'heure. Et ben on a une journée pour se poser et prendre du temps pour soi et s'écouter.
3: Et je rajouterais, comme on n'est pas dans le versant médical, on est dans le versant accompagnement et bien-être, on essaye de mettre de l'humour aussi pour dédramatiser tout ça. Des exemples, il y a des bonbons qui sont sur place, c'est des bonbons en forme de sein que les gens peuvent prendre. On a un partenariat avec la boulangerie de Notre-Dame-d'Oé, les miches de la boulangère en pain. Cette composition était à sous-peser. Les gens mettaient, moyennant 2 euros, mettaient le poids estimé. Et le soir, la personne qui s'en rapprochait le plus gagnait la composition. On apporte quelque chose de plus léger sur cette maladie qui est grave.
0: Priorité au cancer du sein pour sensibiliser les femmes.
3: Les consulter donc on va avoir une sage-femme qui va faire des conseils en autopalpation.
1: Il y a une socio-esthéticienne, on a de la documentation aussi sur l'après, sur par exemple des tatouages au niveau mammaire pour simuler une reconstruction ou du moins masquer une cicatrice qui est un petit peu laisse des traces. On va avoir aussi des prothésistes capillaires, des vêtements adaptés,
3: lingerie adaptée.
1: Donc on essaye de faire découvrir au grand public aussi tout ce qui peut être mis en place et tout ce qui peut être connu.
0: D'accord, donc au-delà de la sensibilisation au cancer, vous souhaitez aussi rompre l'isolement des
1: oui.
0: personnes concernées. Quel message aimeriez-vous transmettre aux personnes touchées par la maladie et leurs proches ?
1: Qu'elles ne sont pas seules. Qu'elles peuvent être accompagnées. C'est d'ailleurs parce qu'on organise cette journée-là, mais en fait, elle n'est pas. Tous les dons sont reversés. On a choisi une association bien en particulier, puisque ça sera reversé à l'association Au sein des femmes de Tours, qui, elle, organise justement tout au long de l'année des ateliers aussi bien-être, des escapades, des journées, pour que toutes ces personnes qui sont touchées, toutes ces femmes, puissent retrouver du lien social et puissent prendre du temps pour elles, parce que je crois que c'est vraiment le maître mot de cette journée et de cette action.
3: Et sur un autre versant, je rajouterais, on a une phrase qu'on aime beaucoup dans notre association en tant que bénévole, c'est quand on donne, on reçoit au centuple. Cette grande journée, elle est organisée que sur la base du bénévolat. Notre bénévolat dans la construction de ce projet et dans le développement de tout ce travail pendant 6 mois pour préparer la journée de cette 4e édition, mais également tous les prestataires, tous les exposants, tous les intervenants, tous les groupes de danse, tout le monde participe bénévolement pour donner de leur temps pour cette cause.
0: Mmh. Enfin, pourquoi faut-il absolument venir retrouver le samedi 17 octobre au complexe d'Osea, donc le lieu? C'est le complexe Osea, c'est ça ?
3: À Notre-Dame-d'Oué, oui.
0: À Notre-Dame-d'Oué. Donc, qu'est-ce qu'on peut leur dire pour venir y participer ? Parce que d'une manière ou d'une autre, on est touché par cette maladie.
1: Le village rose, c'est pour ça qu'on l'a renommé comme ça. C'est qu'on veut que ça soit, comme disait Sonia tout à l'heure, un écosystème, un lieu où on vit tous ensemble, où il se passe des choses, où on le partage. On a la chance d'avoir des intervenants de qualité, des actions qui sont menées qui sont de qualité, et aussi des partenariats qui sont importants. On a notamment une artiste qui est bien connue sur la population tourangelle, qui est Laurence Dréano, qui fait beaucoup de sculptures de femmes, qui nous prêtera une sculpture, qui viendra aussi décorer l'espace. Et en plus, on aura une de ses œuvres d'art qui sera vendue aux enchères le soir. Et donc tout ça, ça permet de ramener de l'argent à l'association bénéficiaire. Et d'où on vienne, le peu de temps qu'on peut avoir, si on peut passer dans cette journée et participer à une des nombreuses actions, on aura justement contribué à Octobre Rose sur le plan local, mais un petit peu plus large aussi.
3: Et je rajouterais, venez prendre le temps, d'arrêter le temps, de vivre, de se faire du bien, ensemble.
0: Échanger, se faire du bien,
3: voilà.
0: Et puis aussi de s'intéresser pour expliquer aussi à d'autres qui ne peuvent pas être là. Donc, est-ce qu'il y a un site internet ou les réseaux sociaux ?
1: Oui, la journée elle est au prix de 15 euros. C'est un prix unique qui donne l'accès à l'ensemble des activités et des actions qui sont proposées. C'est-à-dire qu'on peut venir pour une seule activité, comme on peut profiter de tout au long de la journée. Pour ce prix unique qui donne aussi accès aux beaux t-shirts que vous voyez derrière nos micros. Et du coup, vous pouvez vous inscrire sur notre site ACO, aco-asso.fr, rubrique Octobre Rose, le village rose, ou directement sur Hello Asso en cherchant Octobre Rose ACO.
3: Et le spectacle le soir, la soirée de clôture, elle est au chapeau.
1: Du coup, on vous propose le titre Rose du collectif Octobre Rose, qui est un titre justement collectif, comme son nom le porte, et qui reprend bien les paroles de cette action ô combien importante.
0: Merci Sonia. Merci Elisabeth, et à très bientôt sur les ondes d'RFL 101. Merci à vous.

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Bonjour à tous. Nouvelle émission consacrée aux nouveautés cette semaine. Vous savez que en cette période de rentrée qui s'étale un petit peu, on va dire, les sorties de disques sont toujours très très nombreuses. Donc on va refaire un petit tour pour compléter un petit peu ce qu'on avait fait la dernière fois.

Voilà, Pharoah Sanders, l'énorme saxophoniste, un des derniers grands saxophonistes du XXe siècle et de ce début du XXIe. Donc Pharoah Sanders est disparu donc depuis quelques jours. Donc voilà un petit morceau pour lui rendre hommage, évidemment. On reviendra bien sûr sur Pharoah Sanders, puisqu'il y a beaucoup de choses à dire et beaucoup de choses à écouter dans une prochaine émission. Nouvelle série de nouveautés donc cette semaine. On commence par Miles Davis. Alors pourquoi nouveauté? Tout simplement parce que on a affaire à un petit coffret tout à fait exceptionnel. Il s'agit des bootleg series donc que publie d'ailleurs Columbia. On en est au volume 7 donc. That What Happened de ces séries est consacré notamment aux années 82-85. Ce sont des années très particulières. Dans la mesure où la fin des années 70 avait été pour Miles une période extrêmement compliquée, beaucoup de doutes, dépression liée entre autres à pas mal de problèmes de santé, consommation de stupéfiants aussi. Et on pouvait penser que c'était terminé pour Miles et que sa trompette était définitivement rangée. Je vous renvoie pour plus d'informations à une biographie qui est sortie avant l'été de Frank Medioni. C'est une biographie qui a été publiée par Folio, qui propose une belle collection de biographies, entre autres. Frank Medioni, notamment, en a publié une sur Gershwin, si ça vous intéresse. Et puis, quantité d'autres volumes sur des artistes, des auteurs, des écrivains, etc. Une très belle sur Jack London, je le dis entre parenthèses. Et donc, dans son chapitre sur la renaissance du phénix, il nous dit « Miles Davis est de retour, il a survécu à ses excès, le phénix est en passe de se réinventer ». Frank Medioni, donc bio de Miles Davis. Et donc c'est un retour un peu inespéré, mais attendu quand même. Alors ça commence avec The Man With Horn en 81, mais surtout avec le Double Album Live We Want Miles en 82, qui a été un succès incroyable et qui a dévoilé un nouveau Miles en fait. Alors toujours égal à lui-même, évidemment, dans la recherche permanente à la fois de nouvelles sonorités et puis de nouveaux emprunts pour un jazz évolutif. Mais surtout une nouvelle manière de penser la musique ou du moins d'intégrer un petit peu tout ce qui se passe. Ça a toujours été la marque de fabrique de Miles Davis. Là, c'est évidemment encore plus vrai. Alors, ces bootleg series donc, se situent à peu près entre deux albums. Star People qui sort en 83 et Toutou qui sort en 86. Alors, toutes les prises, on va dire, sont complètement inédites. Il y a deux CD de prises et de séances alternatives, on va dire, inédites. Plus un concert à Montréal, donc ça, trois CD avec un très très beau livret, passionnant, même s'il est en anglais, mais bon, on arrive à se débrouiller. Aux manettes quand même, Gil Evans qui revient, et puis Al Foster, donc le batteur que Miles avait engagé avant cette période, on va dire, de crise. Et puis alors les pointures, je vous donne juste les musiciens qui vont participer à cette aventure, Marcus Miller et Daryl Jones, donc contrebassiste et bassiste, Mike Stern et John Scofield, guitariste, Mino Cinelu, percussionniste français, Bob Berg et Bill Evans au saxophone, Kenny Garrett aussi qui sera aussi de la partie, pour une sorte de fusion, on va dire, de blues, de jazz, de rock, assez époustouflante. Et donc ces matériaux publiés par Columbia serviront en fait de base à plusieurs albums qui vont effectivement suivre. Donc je vous propose d'écouter tout de suite donc Time After Time, on est dans les Bootleg Series 7 de Miles Davis.

voilà, donc vraiment courez vers ce petit coffret qui est tout à fait correct en plus. Il n'y a que des pépites en fait dans ce triple CD et dont le concert de Montréal qui vaut aussi le détour. On passe à une vraie vraie nouveauté dans le sens on a affaire à un jeune pianiste américain, Mika Thomas, donc qui est originaire de l'Ohio, 25 ans, tout jeune donc. Il publie son premier album solo sur le label LP45 donc de Yaron Herman et 12 morceaux où il reprend Gershwin, il reprend Monk, il reprend Parker. Particularité, ce ne sont que des premières prises, c'est-à-dire que d'emblée, Mika Thomas donc, était dans le feu de l'action sur les 32 prises enregistrées, donc 12 morceaux de première prise et qui seront intégrés effectivement à son disque. Alors c'est un musicien assez atypique, hein, il commence la musique à 2-3 ans. Et complètement à l'oreille en fait, et à 18 ans il est déjà prof de musique ou enseignant de musique on va dire dans le lycée où il est scolarisé, et il va assez rapidement jouer avec des grandes pointures comme Joshua Redman notamment et Billy Drummond. Il participe à pas mal de formations et il sort son premier disque en trio en 2020. Là on l'écoute sur un très très beau disque piano solo dans The Man I Love.

Mika Thomas, donc, pour un très très beau piano solo. Autre pianiste, compositeur et arrangeur, il est nîmois cette fois, c'est Laurent Coulondre, qui est un habitué, lui, des premières parties prestigieuses, on va dire, hein, puisqu'il a assuré celles de Marcus Miller notamment, de Michel Legrand, de Sting. C'était à Vienne en 2015. Il a été révélation de l'année l'année suivante, en 2016. Il est membre du Honky Tonk du trompettiste et compositeur Nicolas Folmer. Il a réalisé un très très bel hommage à Michel Petrucciani, c'était en 2019, qui a obtenu le prix de l'Académie du Jazz. Beaucoup de festivals, beaucoup de concerts, voilà, c'est un grand voyageur. Là, il nous propose un Meva Festa, donc autour du jazz cubain. Alors, grande formation. Les arrangements sont très subtils et vous allez voir que le groove, il est assez explosif. Je vous propose Meva Festa, donc le titre de ce morceau de l'album qui porte le même nom, Laurent Coulondre.

beaucoup Londres au piano, donc pour ce Myra Festa. Point commun entre McCartney, Ricky Lee Jones, James Taylor, Joe Cocker, Eric Clapton, Michael Jonas ou encore Chick Corea, Carla Bley, Dr. John, Petrucciani ou Michael Brecker, bah c'est Steve Gadd. Le batteur Steve Gadd, donc il est dans le 50 Way to Live Your Love de Paul Simon, c'est lui qui est derrière au tambour. Il a 77 ans, il sort un disque en compagnie de deux acolytes du Gag Gang où les reprises marquent tout l'itinéraire du batteur. Vous pouvez réapprécier Otis Redding, Bob Dylan, Stevie Wonder. Donc grand batteur Steve Gadd. Il est accompagné ici alors on est dans une formation qui frise le big band quand même, hein, dans un pianiste new-yorkais qui s'appelle Michael Abene, qui accompagna jadis Anita O'Day, Gillespie, Benny Goodman et Zoot, c'est dire la qualité de ce pianiste, compositeur et arrangeur, pour un center stage donc, qui sort incessamment sous peu. Alors, petite particularité, Steve Gadd, il est, depuis très très longtemps, il est associé à la marque Yamaha et à la marque Zildjian, donc les cymbales. C'est une vraie collaboration, c'est-à-dire qu'il a des fûts, par exemple Yamaha, qui portent son nom. Il a des cymbales qu'il a lui-même, on va dire, plus ou moins inventées, entre guillemets, ou du moins auxquelles il a participé à leur réalisation, avec beaucoup de conseils, beaucoup de... Donc voilà, c'est quelqu'un qui est très très investi dans ses... au niveau du matériel, par exemple, hein, il apprécie particulièrement la touche qu'il peut apporter au matériel, on va dire, fabriqué par ses marques Yamaha et Zildjian. C'était intéressant à souligner. Je vous propose d'écouter donc son big band sur le morceau Way Back Home. Steve Gadd, il est notamment accompagné d'Eddie Gomez et de Ronnie Cuber.

Après Steve Gadd, le batteur, on retrouve un pianiste, la personne de Jean-Pierre Comeau, dont on attend toujours avec impatience les sorties d'albums, parce que c'est un pianiste extrêmement intéressant, qui s'est fixé une ligne de conduite qu'il ne lâche pas. Je vous rappelle que Jean-Pierre Comeau, c'était un des fondateurs, sinon le principal, du groupe Sixson, qui avait marqué, on va dire, une partie des années 80-90. 30 ans, il avait sorti un disque en trio avec Dominique Di Piazza, notamment, et Stéphane Huchard, qui s'appelait Padre. Là, aujourd'hui, c'est le Danemark, en fait, qui lui a donné l'occasion de séjour à Copenhague, « My Days in Copenhagen ». Donc, on n'est plus du tout dans la fusion de Sixson, hein. On est dans le piano acoustique. Déjà, il y a 2 ans, un très, très bel album, « My Little Italy », qui était passé un petit peu inaperçu, Covid oblige, et c'est bien dommage parce que c'est vraiment un album assez bouleversant. Là, on le retrouve dans ses jours à Copenhague, donc autour de standards essentiellement. On a par exemple Stella by Starlight. Moi, je vous propose You Don't Know What Love Is, donc le trio de Jean-Pierre Comeau au piano.

Voilà, très belle interprétation personnelle de Jean-Pierre Comeau, donc You Don't Know What Love Is. L'essentiel de ce disque en trio est consacré effectivement à des standards. On avait commencé avec un monstre du jazz, Miles Davis, on termine avec un autre monstre, John Coltrane. Donc les deux, on le rappelle, avaient collaboré pendant pas mal d'années. Vous pourrez retrouver d'ailleurs beaucoup d'infos intéressantes dans la biographie que je vous citais tout à l'heure, donc de Frank Medioni sur Miles Davis chez Folio. Alors là, c'est, bon, on va dire, une sortie un petit peu particulière. Hein. C'est l'album original, on va dire, date de 57, en la personne de Blue Train. C'est le seul album, d'ailleurs, que Coltrane avait enregistré pour Blue Note. En 97, donc 40e anniversaire oblige, on a eu le droit à un Ultimate Blue Train, donc, qui célébrait le chef-d'œuvre avec quelques compléments. Là, c'est, on peut dire, la version définitive qui est proposée. C'est-à-dire que toutes les versions alternatives sont présentes avec notamment des photos de Francis Wolff, un des grands photographes de jazz. Donc on est dans le hard bop coltranien, hein, évidemment. Alors c'est un disque quasi parfait qui avait, à l'époque de sa sortie, suscité les éloges d'absolument tous les périodiques de jazz aux États-Unis notamment, et puis en France. Les musiciens, quand même, quelques mots. Joe Jones, il fait figure d'ancien avec uniquement ses 34 ans, Kenny Drew au piano ses 29 ans, Paul Chambers à la contrebasse 22, comme le tromboniste Curtis Fuller présent sur le disque, Lee Morgan 19 ans, et Coltrane a tout juste 30 ans. Donc on imagine la performance quand même de ce groupe en 57. Donc là, Blue Train The Complete Masters, c'est probablement la version définitive, à moins que on retrouve des versions

cachés dans les archives des studios, mais il y a peu de chance. On était le 15 septembre 57, c'est dans les studios Van Gelder, donc les studios de référence à New York, et on écoute Blue Train, la prise numéro 7.

Alors pour ceux qui connaissent la version classique de l'album simple, on va dire, vous avez pu remarquer dès le début du morceau les différences, bien sûr, entre l'interprétation qui a prévalu pour la sortie de l'album en 57 et puis cette prise numéro 7, donc totalement différente. Voilà, je vous rappelle les nouveautés que vous avez pu entendre cette semaine. Donc Miles Davis, ce sont les Bootleg Series publiés par Columbia, c'est le volume 7 donc, qui est sorti courant septembre. Pianiste Mika Thomas, donc pour un piano solo absolument magnifique, très jeune pianiste de 25 ans, mais assez fabuleux, on en reparlera très certainement. Autre pianiste, Laurent Coulombe, pour un Meva Festa de facture jazz-cubaine. Steve Gadd, avec son big band, qui propose un center stage assez intéressant également. Jean-Pierre Comeau retrouve un pianiste en trio pour un Mike Days in Copenhague. Et puis on est terminé avec Coltrane, donc les Blue Train, The Complete Masters, réédité en version définitive tout récemment. Voilà, on se retrouve bientôt. Au revoir à tous et bonne semaine.

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1: Dans le cadre de la semaine du cerveau. Vieillir, on n'y échappera pas. Mais bien vieillir, ça se prépare et ça commence tôt. Alors notre invité ce soir, c'est le professeur de médecine Bertrand Fougère. Bonsoir.
2: Bonsoir.
1: Alors vous publiez « L'âge est dans la tête », un livre déjà remarqué, notamment prescrit par le magazine Vieux et préfacé par Antoine Decaune. Alors peut-on vraiment influencer notre façon de vieillir ?
2: Évidemment, parce que si on veut tous vieillir. Parce que si on ne vieillit pas, c'est que ça s'est mal passé avant. Mais par contre, on veut tous vieillir en bonne santé. Et ce que je dis régulièrement, puisque moi je suis professeur en gériatrie, donc je m'occupe des personnes âgées, je dis pour être un vieux en bonne santé, il faut d'abord être un jeune en bonne santé. Donc travailler son vieillissement, ça se travaille tout au long de sa vie.
1: L'âge, c'est dans la tête, c'est un slogan ou c'est une réalité scientifique ?
2: Alors l'âge, c'est dans la tête, mais pas que. C'est ce que je dis dans le livre. Il faut travailler en fait plusieurs capacités. L'Organisation mondiale de la santé dit qu'il y a 6 grandes capacités pour vieillir en santé. Sa mémoire, sa mobilité, sa nutrition, sa vue, son audition et son moral. Et si on entretient correctement ces 6 capacités tout au long de sa vie, on peut espérer vieillir en santé.
1: Et concrètement, on peut vraiment ralentir le vieillissement par le mental ?
2: Alors, on ralentit jamais son vieillissement, parce que pour le coup, une journée de 24 heures fait 24 heures. Ouais. En revanche, on peut améliorer ses capacités largement. Alors oui, avec le moral. Le moral, il y a des preuves. Alors à l'inverse, c'est-à-dire que le sentiment de solitude, l'isolement social sont des marqueurs, par contre, de vieillissement pathologique. Des gens qui ont des espérances de vie plus basses. Le fait d'être isolé, de se sentir inutile et de se sentir seul.
1: Et c'est quoi l'idée reçue la plus dangereuse sur l'âge ?
2: Oh, bonne question. L'idée reçue, c'est de se dire que quand on vieillit, on devient forcément dépendant, on devient forcément, on dépérit, etc. Ça, c'est des idées qu'on a en fait quand on est plus jeune et même quand on est plus vieux, se dire bah forcément quand je vais vieillir, je vais attraper une canne. Forcément quand je vais vieillir, je vais perdre la mémoire. Forcément quand je vais vieillir, j'aurai plus le droit à une vie intime, une vie sexuelle comme les autres. Forcément quand je vais vieillir, je vais être déprimé et je vais perdre le moral. Tout ça, c'est des faux préjugés qu'on peut largement combattre.
1: Et alors, une question plus personnelle, qu'est-ce qui vous a poussé à explorer toute cette vision
2: Le vieillissement.
1: Du vieillissement.
2: Alors moi, en effet, petite question personnelle. En fait, moi, j'ai toujours voulu faire médecine depuis que j'ai l'âge de 7 ans. Personne ne commence la médecine en disant « je vais devenir gériatre hein, » parce que c'est un métier qu'on connaît mal et qu'on connaît peu. Mais en fait, quand on est étudiant en médecine, on passe de stage en stage en fait, pour découvrir la cardiologie, la pneumologie, la gynécologie, etc., etc. Et j'ai tout aimé. J'ai aimé tous mes stages, tous mes maîtres que j'ai eus dans mes différents stages. Donc j'étais très content. Et arrivé en 6e année, quand il a fallu faire un choix, j'ai dit je vais essayer de choisir une spécialité transversale où je vais pouvoir me retrouver dans l'ensemble des autres domaines que j'ai eus. Et là, c'était de la médecine générale ou pour le coup de la gériatrie. En fait, l'activité, le travail en équipe en gériatrie et puis aussi la complexité que peut être un patient plus âgé. Hein, parce que quand ils viennent pour une chute, ils peuvent avoir aussi un problème cardiaque, un problème rénal, etc. Tout ça, ça m'a stimulé à prendre la gériatrie. Et aujourd'hui, je suis très heureux dans la gériatrie, non seulement parce que je retrouve cette stimulation intellectuelle au quotidien, je retrouve ce travail d'équipe. Et puis j'adore m'asseoir sur le lit des personnes et qui me racontent leur vie. C'est d'une richesse incroyable.
3: Oui, page 10, vous expliquez, vous dites « Mon métier n'est pas de lutter contre l'âge ». Qu'est-ce que c'est votre métier alors ?
2: Mon métier, c'est d'accompagner le vieillissement pour faire en sorte que les gens vieillissent en santé, en bonne santé. Et vieillir en santé, ça, c'est une définition, c'est pas avoir toutes ses capacités possibles, inimaginables. Vieillir en santé, la définition, c'est pouvoir continuer à faire ce qu'on a envie de faire. Ce qui est quand même vachement beau. Et donc moi, mon métier, c'est de faire en sorte que les gens vieillissent en santé et puissent continuer à faire ce qu'ils ont envie de faire.
3: Est-ce que c'est la même chose de le pratiquer, par exemple, quand les personnes vieillissent chez elles, plutôt qu'à l'hôpital ou en EHPAD ou en maison de retraite ? Est-ce que la perception, elle est la même ?
2: Alors tout ça, c'est des étapes d'un parcours. L'hôpital, c'est pas un lieu de vie, hein, donc c'est une étape, on doit y passer de façon transitoire, hein, à l'hôpital. Et les EHPAD, là, pour le coup, bah, je vais casser un autre préjugé, parce qu'en fait, on veut tous vieillir à domicile. Enfin, en tout cas, c'est le souhait de la majorité des gens. L'entrée en EHPAD, l'âge moyen d'entrer en EHPAD, je sais pas si vous le connaissez, mais c'est 87 ans. Et donc, en fait, pendant 87 ans, les gens ont vécu à domicile. Ils rentrent en EHPAD à l'âge de 87 ans. Pour faire potentiellement, c'est le temps moyen, c'est à peu près 2,1 ans, les gens restent en EHPAD. Mais en fait, moi, je le dis un peu de façon, en regardant le verre à moitié plein, mais celui qui a vécu pendant 87 ans à domicile et qui, en effet, fait les deux dernières années de sa vie en EHPAD, il a réussi sa vie. Hein. Il a vécu 87 ans autonome à la maison.
1: Aussi bien pour un homme qu'une femme ?
2: Alors, le vieillissement, c'est un challenge de femme. L'espérance de vie des femmes est à 86 ans, hein, l'espérance de vie des hommes est à 80 ans. 75% des résidents en EHPAD sont des femmes. À l'âge de 93 ans, on a 75% de femmes. Donc c'est vraiment vieillir, c'est un challenge de femmes. Et c'est un challenge de femmes même bien avant, parce qu'on sait très bien, justement, on est dans une société qui prône le jeunisme. Et on dit souvent, l'homme se bonifie avec l'âge et puis la femme lutte contre son vieillissement en permanence. Ce qui est en fait complètement faux, parce que la femme aussi reste belle, reste désirable, même en vieillissant.
1: Et c'est Antoine de Caunes qui dit que un bon vin se bonifie avec l'âge.
2: Mais je crois, en fait on a la chance en vieillissant de pouvoir s'enrichir de toute l'expérience du passé. Et ce que je dis souvent, et c'est pour ça qu'on a choisi aussi un peu ce titre, l'âge c'est dans la tête, c'était de se dire, en fait quand vous avez 65 ans, vous avez eu la chance de vivre 65 ans, mais si un jour en fait vous voulez être avec vos petits-enfants et vous prendre pour un ado de 14 ans, vous pouvez. Vous voulez être un working boy ou working woman de 30 ans, vous pouvez aussi. Et si vous voulez devenir parent, vous pouvez avoir 50 ans. Et donc en fait, quand vous avez 65 ans, vous pouvez avoir tous les âges dans votre tête et vous dire que c'est une vraie cour de récréation.
1: Oui. On va écouter un extrait musical de Brigitte Fontaine, alors qu'il y a un certain âge.
3: Et c'est la chanson Prohibition, où elle parle de la vieillesse. Et voici ce qui m'attend demain, si jamais je perds mon chemin. 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En fait, voilà, elle est plutôt vindicative comme femme, on va dire.
1: On écoute tout de suite.

0: Alors, de retour avec Bertrand Fougère, professeur de médecine, qui vient de publier L'âge est dans la tête aux éditions Vuillebert. Si vous deviez donner un seul conseil pour mieux vieillir, lequel serait-il?
1: Alors, si je devais donner un seul conseil, je dirais activité physique. Une des clés du vieillissement en santé, c'est de faire de l'activité physique. C'est essayer en tout cas de se mobiliser à la fois en endurance, c'est-à-dire que essayer de faire en sorte que son cœur bat et qu'on sue un peu, quoi. De l'activité physique, ce qu'on dit en résistance, c'est-à-dire faire un peu de la force, de la musculation, et puis essayer d'étirer ses articulations. L'activité physique, ça marche sur la prévention des maladies cardiovasculaires, ça marche sur la prévention du cancer, ça marche sur le diabète, ça marche aussi pour entretenir son moral, ça marche sur le sommeil. En tout cas, l'activité physique, c'est assez efficace. Et si on peut en plus joindre l'activité physique à un environnement social, c'est-à-dire de faire aussi cette activité physique dans le cadre d'un environnement social, et ben en fait vous faites une pierre deux coups là-dessus.
0: Dans la nature, quoi. C'est mieux qu'une dans une salle de sport.
1: Si c'est dans une salle de sport, ça peut être aussi justement en groupe. En tout cas, le fait de le faire à plusieurs aussi, c'est plus motivant et ça vous permet aussi de voir du monde.
0: Et un réflexe simple à adopter dès aujourd'hui pour mieux vieillir, c'est de faire de l'activité physique.
1: Je vous ai dit l'activité physique, mais autrement, oui. C'est entretenir sa mémoire, essayer de manger aussi correctement. Donc la nutrition, c'est plutôt ce qu'on dit un régime plutôt méditerranéen. Donc il faut faire en sorte que l'assiette soit colorée. Il faut bien sûr entretenir sa vue et son audition, qui sont hyper importants aussi, bah, justement pour entretenir sa vie sociale. Et puis maintenir son moral. Et quand je dis maintenir son moral, c'est justement, on est des animaux. Animaux de meute, on a besoin de cette vie en société, donc il faut absolument prendre contact avec les gens.
0: Eh bien, un grand merci.
1: Merci à vous.
0: Merci, au revoir.
1: Au revoir.
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0: 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Nous voilà accommodés.
1: Bonjour Philippe.
2: Bonjour Abdel.
1: Efsu que choisir d'Indre-et-Loire, cette chronique est consacrée maîtriser son budget en famille ou par rapport à admirer que les élections bientôt et par rapport même au niveau gouvernement. C'est très important de maîtriser le budget. Quand cette période un peu chahutée, on se demande comment faire des économies et il faut s'y mettre sérieusement.
2: Oui, on n'attend pas un coup de vent pour fermer les fenêtres. Hein. Gérer son budget, c'est toute l'année. On note ce qui rentre, on note ce qui sort. Et surtout, on arrête de faire l'autruche devant ce relevé bancaire.
1: Donc, suivre son budget, la base, 10 mois, comme ça, ça paraît simple.
2: Oui, et puis ça s'apprend. Tu sépares les dépenses fixes, les loyers, les assurances, les dépenses variables, l'alimentation, les loisirs. Et tu as juste. L'objectif, c'est de reprendre la télécommande de son budget au lieu de subir.
1: Moins consommer, c'est jouable ?
2: Tout à fait. En consommant moins, mieux et local. Acheter de saison. Tu ne vas pas acheter des fraises en décembre. Réparer plutôt que jeter. Fouiner dans les friperies et ressourceries. En Touraine, on a Donos.org, on a GEEV, la charpentière. C'est le paradis de la seconde main.
1: Et entre le Black Friday et les moins 80%, comment on s'y retrouve ?
2: Tu gardes la tête froide, on se fait moins avoir. Le prix barré doit également être le plus bas pratiqué le mois précédent. Donc il faut essayer de suivre ton article sur le site. Mais les vraies bonnes affaires restent rares. On regarde le prix au kilo, pas la taille du panneau promo. Et les paiements 4 fois sans frais, souvent du crédit déguisé, donc avec des frais.
1: Et comment mieux manger sans exploser le budget ? Tu as vu le prix de la viande, par exemple ?
2: Ouais. Tu fais une liste, tu essayes de ne pas faire les courses le ventre vide. On regarde les prix au kilo. Et la viande, on en mange trop, tu sais bien. Les légumineuses coûtent moins cher et sont aussi bonnes pour la santé que pour la

0: planète. Et cuisiner maison, c'est double jackpot, meilleur et moins cher.
1: Et beaucoup oublient leurs abonnements.
0: Exact. Plateforme, téléphonie, assurance, banque, une vraie forêt vierge. On résilie ce qu'on n'utilise pas, on compare, on négocie. Et pour l'énergie, on regarde régulièrement les offres des achats groupés.
1: Et puis de l'eau, énergie, chauffage, les petits gestes qui comptent.
0: Oui, tu peux mettre par exemple des mousseurs sur ton robinet pour diminuer le débit. Des douches, tu prends des douches plus rapides, des machines, tu remplis bien les machines. Pour l'électricité, on cuisine avec un couvercle, on choisit des appareils sobres et on chauffe raisonnablement à 18-19 degrés dans ton salon et 16 degrés ta chambre.
1: Et que faire dans nos déplacements ?
0: Tu privilégies la marche, le vélo, le transport en commun, le covoiturage. Ça fait du bien au portefeuille et à ta santé. Et dans la métropole de Tours, abonnement fil bleu et l'expérimentation Rémi simplifie ta vie.
1: C'était la chronique proposée par Yves Psychochoisir, présentée par Philippe, consacrée à la maîtrise du budget. Merci Philippe.
0: Merci Abdel.
1: Et à très bientôt sur les ondes d'RFL 101. Merci, au revoir.
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0: Bon, je t'écoute, DRFL 101, je suis en compagnie de Sonia. Bonjour Sonia.
1: Bonjour.
0: Et Elisabeth. Bonjour Elisabeth.
2: Bonjour.
0: Le 17 octobre, vous organisez la 4e édition d'Octobre Rose à Notre-Dame-Douai. Comment est venue l'idée de participer, parce que c'est un événement national?
1: Alors en fait, Sonia et moi, on est danseuses à nos heures perdues. Du coup, on a dansé plusieurs années pour d'autres événements Octobre Rose. Et on s'est dit qu'il était temps d'en promouvoir un aussi sur notre commune, parce qu'il y avait des petites actions, mais pas de grandes journées comme ça dédiées à Octobre Rose. Avec le soutien de la municipalité de Notre-Dame-de-Haye, nous avons du coup monté cet événement avec notre association, les ACO, Association Culturelle Oésienne à Notre-Dame-de-Haye. Et ça permettait en même temps de pouvoir mettre en avant nos activités bien-être, qui sont un petit peu moins mise en avant tout au long de l'année, puisqu'on a surtout beaucoup de projets artistiques autour de la musique et de la danse.
3: Alors, c'est une grande journée ouverte à tous, aux personnes touchées et aux personnes non touchées, les accompagnants. Les ACO, notre association, n'est pas dans le champ médical et elle se place sur l'accompagnement et le bien-être, le prendre soin de soi et la prévention. Ce qu'on a voulu faire avec le Village Rose en donnant cette nouvelle dimension, c'est qu'on veut créer vraiment un écosystème collectif dans lequel les personnes qui proposent du bien-être, les associations, tout le monde puisse évoluer et toutes les stands d'information et de prévention, tout le monde puisse évoluer dans un lieu d'échange et de partage tout au long d'une journée. Donc cette journée, c'est une grande journée d'atelier de bien-être ponctuée par un spectacle de musique et de danse le soir, et on va pouvoir développer ça.
0: Vous participez d'une manière ou d'une autre avec différentes actions. Et là, cette année, il y a le Village Rose, il y a aussi le soutien de la ville de Notre-Dame-Douai. D'ailleurs, la majorité des municipalités y participent.
1: Oui, tout à fait.
0: Donc, parce que c'est une cause nationale, malgré l'avancée de la médecine, malgré on peut prévoir et aussi faire de la prévention. Mais pourquoi nos compatriotes, ils n'ont pas cette information-là? Même on trouve parfois, malheureusement, des gens qui ne sont pas au courant qu'il faut tous les deux ans, je pense, oui, d'aller consulter.
1: Alors, je pense que c'est l'idée qui a été développée autour d'Octobre Rose, c'est de créer un concept, d'ailleurs, qui est des fois un petit peu controversé, parce qu'on en fait beaucoup de communication, beaucoup de business. Mais le premier message, c'est avant tout de pouvoir promouvoir au grand public la prévention du cancer du sein. Donc, à travers notre journée du Village Rose, on a voulu aussi aider des associations qui sont locales, qui, elles, accompagnent les personnes qui sont touchées par le cancer du sein avant, pendant et après, puisqu'en fait, on parle beaucoup prévention, justement, comme on l'a dit, même s'il y a encore du chemin à faire, on parle beaucoup traitements médicaux, mais on ne parle pas beaucoup de l'après et surtout de comment je vis avec un cancer ou après un cancer, comment je retrouve ma confiance en soi, comment je retrouve ma féminité, ou pas que ma féminité, puisque les hommes sont aussi touchés, mais surtout comment je retrouve une place dans la société. Quel temps pour moi j'ai pour retrouver bien-être, confiance et pouvoir partager tout ça avec d'autres personnes qui sont également touchées.
0: Donc vous souhaitez faire de cette journée un moment de partage et de solidarité. Parlez-nous d'un événement dans ce projet-là qui vous tient à cœur.
3: Un studio photo avec notre partenaire historique, le club photo de Notre-Dame-de-Haye, le MIST. Nous faisons depuis la première édition un studio photo intimiste, réservé aux personnes touchées par le cancer, hommes ou femmes, avec une mise en scène en lumière, avec des accessoires, des jeux de lumière. La personne peut venir accompagnée d'une autre personne pour se sentir à l'aise, et c'est une manière de se réapproprier son image, de se voir autrement, de se voir belle, de se voir féminine ou masculin, et malgré la maladie actuelle ou passée. Mmh. Ça, c'est un des événements forts, on en a d'autres.
0: Pour vous, Elisabeth, pour avoir un petit compliment.
1: Et la soirée qui vient compléter cette grande journée, parce que déjà, on aura eu beaucoup de moments de bien-être et on finit avec un moment artistique et festif, où on a plein de groupes locaux de danse et de musique qui viennent participer et où on finit cette journée comme on a envie finalement qu'elle soit tout au long de la journée, c'est-à-dire tous ensemble, où on crée un nœud, le ruban d'Octobre Rose, humain, avec l'ensemble des participants, des bénévoles, la municipalité, les photographes, et du coup, ça vient conclure cette journée collective.
0: Je rends hommage aussi à travers ces actions, à travers aussi les bénévoles et puis aussi les associations qui se démènent pour aussi participer et animer le territoire. Donc, Elia, comment vous sentez la participation des professionnels et des habitants pour adhérer à cet événement? Est-ce que vous sentez que les gens ils sont plus volontaires?
1: Ils sont très ouverts quand on leur parle du projet. Ils sont très intéressés et curieux du projet. Ils sont encore un petit peu timides parce que effectivement on parle maladie, on parle traitement, et ils se sentent pas forcément concernés. Mais l'idée de cette journée, c'est aussi à travers voilà le don de participation, la somme qui est reversée à une association, pouvoir aussi prendre du temps pour soi, même si on n'est pas malade. Dans cette société qui vit à 10 000 à l'heure, et ben on a une journée pour se poser et prendre du temps pour soi et s'écouter.
3: Et je rajouterais, comme on n'est pas dans le versant médical, on est dans le versant accompagnement et bien-être, on essaye de mettre de l'humour aussi pour dédramatiser tout ça. Des exemples, il y a des bonbons qui sont sur place, c'est des bonbons en forme de sein que les gens peuvent prendre. On a un partenariat avec la boulangerie de Notre-Dame-d'Oué, les miches de la boulangère en pain. Et cette composition était à sous-peser. Les gens mettaient, moyennant 2 euros, mettaient le poids estimé. Et le soir, la personne qui s'en rapprochait le plus gagnait la composition. On apporte quelque chose de plus léger sur cette maladie qui est grave.
0: Priorité au cancer de sein pour sensibiliser les femmes.
3: Les consulter pour donc on va avoir une sage-femme qui va faire des conseils en autopalpation.
1: Il y a une socio-esthéticienne, on a de la documentation aussi sur l'après, sur par exemple des tatouages au niveau mammaire pour simuler une reconstruction ou du moins masquer une cicatrice qui est un petit peu laisse des traces. On va avoir aussi des prothésistes capillaires, des vêtements adaptés,
3: lingerie adaptée.
1: Donc on essaye de faire découvrir au grand public aussi tout ce qui peut être mis en place et tout ce qui peut être connu.
0: D'accord, donc au-delà de la sensibilisation au cancer, vous souhaitez aussi rompre l'isolement des personnes concernées. Quel message aimeriez-vous transmettre aux personnes touchées par la maladie et leurs proches ?
1: Qu'elles ne sont pas seules. Qu'elles peuvent être accompagnées. C'est d'ailleurs parce qu'on organise cette journée-là, mais en fait, elle n'est pas. Tous les dons sont reversés. On a choisi une association bien en particulier, puisque ça sera reversé à l'association Au sein des femmes de Tours, qui, elle, organise justement tout au long de l'année des ateliers aussi bien-être, des escapades, des journées, pour que toutes ces personnes qui sont touchées, toutes ces femmes, puissent retrouver du lien social et puissent prendre du temps pour elles, parce que je crois que c'est vraiment le maître mot de cette journée et de cette action.
3: Et sur un autre versant, je rajouterais, on a une phrase qu'on aime beaucoup dans notre association en tant que bénévole, c'est quand on donne, on reçoit au centuple. Cette grande journée, elle est organisée que sur la base du bénévolat. Notre bénévolat dans la construction de ce projet et dans le développement de tout ce travail pendant 6 mois pour préparer la journée de cette 4e édition, mais également tous les prestataires, tous les exposants, tous les intervenants, tous les groupes de danse, tout le monde participe bénévolement pour donner de leur temps pour cette cause.
0: Mmh. Enfin, pourquoi faut-il absolument venir retrouver le samedi 17 octobre au complexe d'Osea, donc le lieu? C'est le complexe Osea, c'est ça ?
3: À Notre-Dame-d'Oué, oui.
0: À Notre-Dame-d'Oué. Donc, qu'est-ce qu'on peut leur dire pour venir y participer ? Parce que d'une manière ou d'une autre, on est touché par cette maladie.
1: Le village rose, c'est pour ça qu'on l'a renommé comme ça. C'est qu'on veut que ça soit, comme disait Sonia tout à l'heure, un écosystème, un lieu où on vit tous ensemble, où il se passe des choses, où on le partage. On a la chance d'avoir des intervenants de qualité, des actions qui sont menées qui sont de qualité, et aussi des partenariats qui sont importants. On a notamment une artiste qui est bien connue sur la population tourangelle, qui est Laurence Dréano, qui fait beaucoup de sculptures de femmes, qui nous prêtera une sculpture, qui viendra aussi décorer l'espace. Et en plus, on aura une de ses œuvres d'art qui sera vendue aux enchères le soir. Et donc tout ça, ça permet de ramener de l'argent à l'association bénéficiaire. Et d'où on vienne, le peu de temps qu'on peut avoir, si on peut passer dans cette journée et participer à une des nombreuses actions, et ben on aura justement contribué à Octobre Rose sur le plan local, mais un petit peu plus large aussi.
3: Et je rajouterais, venez prendre le temps, d'arrêter le temps, de vivre, de se faire du bien, ensemble.
0: Échanger, se faire du bien, voilà. Et puis aussi de s'intéresser pour expliquer aussi à d'autres qui peuvent pas être là. Donc, est-ce qu'il y a un site internet ou les réseaux sociaux ?
1: Oui, la journée elle est au prix de 15 euros, c'est un prix unique qui donne l'accès à l'ensemble des activités et des actions qui sont proposées, c'est-à-dire qu'on peut venir pour une seule activité comme on peut profiter de tout au long de la journée. Pour ce prix unique qui donne aussi accès aux body shorts que vous voyez derrière nos micros, et du coup vous pouvez vous inscrire sur notre site aco-asso.fr, rubrique Octobre Rose, le village rose, ou directement sur Hello Asso en cherchant Octobre Rose ACO.
3: Et le spectacle le soir, la soirée de clôture, elle est au chapeau.
1: Du coup, on vous propose le titre Rose du collectif Octobre Rose, qui est un titre justement collectif, comme son nom le porte, et qui reprend bien les paroles de cette action ô combien importante.
2: Merci à vous.
0: Merci Elisabeth, et à très bientôt sur les ondes d'RFL 101. Merci à vous.

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